0: Sainte, comment le faire ses âmes, et je l'ai dit de la foi, Sainte Vénette, Seigneur, que je suis Maria, que j'aime ma prière, en ce moment de la vie, à notre grâce, à ce soir, et parle paternel de la vie, Jésus.
1: Thank you.